Allélu, chers auditeurs, c'est Aren au micro d'Hype FM. J'espère que vous allez bien et que vous êtes en pleine forme ce matin. Alors, de la bonne musique encore pour vous réveiller avec entre autres Silva Hagopian, Arman Tovmasian, Arman Hovanesian ou encore Miran Tsaroukian. Mais un réveil doit se faire en douceur. Pour cela, je vous propose de commencer avec la douce, la divine Lilith Hovhannessian, qui est tombée amoureuse d'un Kanchu. C'est le titre de la chanson. Vous êtes bien sur Hype FM. Bon réveil.

Allez, je dédicace cette chanson à tous les gens qui fêtent leur anniversaire aujourd'hui. Mais c'est Miran Tsaroukian qui va vous chanter pour votre anniversaire. Miran Tsaroukian, c'est tout de suite sur Hype FM.

0: Allez, on continue notre playlist avec un extrait live du dernier concert de Silva Hagopian, enregistré en février dernier à Vaik en Arménie. Il s'agit d'extraits inédits qui n'est sorti nulle part, donc ne cherchez pas, c'est uniquement sur Hype FM. Silva Hagopian live en Bella, c'est le titre que l'on s'écoute tout de suite.
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Allez, on monte encore le son pour ce jeune chanteur, Arman Tovmasyan, qui vous propose une chanson totalement house. On ouvre les portes de la boîte de nuit de Hype FM Paradise, Arman Tovmasyan Chiquita. Allez, je veux voir tout le monde danser, let's go!

C'est déjà fini, chers amis, mais on se retrouve très vite pour de nouvelles aventures musicales. C'était Arène au micro d'Hype FM. J'espère que ce programme vous a mis de bonne humeur. En tout cas, moi, ça m'a bien réveillé. Je vous souhaite une très très belle journée. Je vous fais plein de batchik. Parior, ciao.

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1: Bonjour, vous suivez le journal de IPFM, merci de m'accueillir chez vous. À maintenant 4 jours des élections législatives en Arménie, les forces de l'ordre ont arrêté mardi Alexan Alexanian, un haut responsable du bloc Arménie Forte du milliardaire Samuel Garapedian, et ont perquisitionné plusieurs bureaux de l'alliance Ayastan, dirigée par l'ancien président Robert Kocharyan. Des arrestations et des perquisitions politiquement motivées ont indiqué les deux formations. Alexan Alexanian a été rapidement inculpé d'achat de vote à grande échelle et de blanchiment d'argent et mis en détention préventive pour une durée de 2 mois. La commission d'enquête a déclaré que depuis septembre dernier, Alexanian avait embauché quelques 1400 personnes pour travailler au sein d'une organisation non gouvernementale qui constituait l'épine dorsale du mouvement d'opposition de Garapedian. Ce qui pourrait apparaître comme normal pour un mouvement politique qui se lance, se structure, qui ouvre des permanences, qui embauche des secrétaires, des colleurs d'affiches, etc., devient un crime pénal car les personnes embauchées sont inscrites sur les listes électorales et leur salaire équivaudrait à un achat de voix alors qu'il s'agit de la rétribution d'un travail. Les autorités n'ont d'ailleurs fourni aucun élément pour justifier que ces emplois étaient fictifs. Les forces de l'ordre ont affirmé que ces personnes étaient payées pour assister au rassemblement du mouvement sous le couvert de leur salaire, alors que s'agissant de militants d'une organisation politique, leur présence semble normale à des meetings, là encore à des événements organisés par eux-mêmes. Quant à l'accusation de blanchiment, les forces de l'ordre n'ont donné aucune explication sur quel crime couvrait l'obtention de cet argent, sachant qu'il s'agit de fonds provenant directement de Samuel Garapedian. Juste avant son arrestation, Alexanian, qui jouait le rôle de coordinateur des meetings de campagne, a enregistré un message pour les sympathisants d'Arménie Forte. Mes chers compatriotes, si vous regardez cette vidéo, cela signifie que j'ai été placé en détention ou arrêté, a déclaré Alexanian. Tout cela est le résultat des craintes, de la faiblesse et de l'ineptie de ce régime, mais les autorités ne parviendront pas à nous faire reculer, appelant les sympathisants à rester mobilisés en vue de la victoire de dimanche. D'ailleurs, hier soir, Arménie Forte a réalisé un meeting de campagne sur la place de l'indépendance à Gyumri et sur la place de la République à Yerevan, rassemblant plusieurs dizaines de milliers de personnes, et cela contrairement à contrat civil, sans avoir besoin d'une fête du travail, d'un concert gratuit, d'un défilé militaire ou de la venue du président français. Mardi, les enquêteurs ont perquisitionné le bureau de campagne de Hayasan Ashtarag, qui sont en fait les bureaux de la FRAT à Shnaksutyun, ainsi que le domicile d'un député de l'opposition. Ishran Saratelian, le président de la FRA d'Arménie, a vivement condamné ces perquisitions, qui sont des mesures d'intimidation à peine déguisées. Nicole Pachignan, vous êtes depuis longtemps prévisible et vous n'obtiendrez aucun résultat avec de telles actions, a déclaré Ishran Saratelian dans une déclaration vidéo publiée sur Facebook. Le parti au pouvoir est lui-même accusé par l'opposition arménienne de tenter d'acheter des votes, principalement avec des fonds publics. Les autorités ont ainsi indiqué que 14 plaintes avaient été déposées contre l'association MONPA, dirigée par la compagne de Nicole Pachignan, Anna Agopian, sans que aucune de ces 14 plaintes n'ait donné lieu à une enquête. Aucun membre ou partisan de contrat civil n'a été poursuivi pour ces faits, dénoncés auprès de la police. Le dernier en date s'est produit dans la ville de Massis, où des responsables locaux de contrat civil ont interdit aux militants de Arménie Forte d'entrer dans le village pour distribuer des tracts, et pour cela les ont frappés à coups de poing et de manches en bois. Une attaque filmée en vidéo sur lesquelles on distingue parfaitement les responsables locaux de contrat civil, dont Arsen Aroutounian, un des dirigeants de l'association d'anciens combattants Yedgraba. Deux militants de Ouger Ayastan, Arménie Forte, ont été transportés à l'hôpital pour des blessures. Des plaintes ont été déposées auprès de la police, mais le responsable de l'enquête a décidé de classer l'affaire, malgré les vidéos. Pire, il semblerait qu'une enquête pour hooliganisme a été ouverte contre les personnes blessées. À Artik, les militants des contrats civils s'en sont pris à des responsables de l'alliance Ayastan et notamment son représentant local. Cette campagne à l'ambiance détestable a des conséquences aussi sur les relations entre l'Arménie et la Russie, au point que le secrétaire d'État américain, Marco Rubio, l'a évoqué devant les sénateurs américains lors d'une audition hier. La Russie est très mécontente de nos relations avec l'Arménie. Je pense qu'il existe des éléments qui laissent penser qu'elle souhaiterait voir le dirigeant actuel battu aux élections, compte tenu de l'évolution des relations avec les États-Unis, a déclaré Marco Rubio, alors que les États-Unis souhaitent d'autre part la fin de la guerre en Ukraine pour reprendre des échanges commerciaux avec la Russie. Le catholicos Karekin II, chef suprême de l'Église apostolique arménienne, a clairement indiqué mardi 2 juin qu'il ne démissionnerait pas, même s'il venait à être arrêté par les autorités cherchant à le destituer. « Nous ne céderons jamais à la pression », a-t-il déclaré lors d'une conférence de presse organisée à l'intention de plusieurs médias. « Nous avons fait le serment de défendre les droits de notre Église et nous resterons fidèles à ce serment. Nous ne laisserons pas s'établir un mauvais précédent qui pourrait avoir des conséquences destructrices pour notre Église et notre nation. » Il a également jugé illégale et dangereuse l'inscription noir sur blanc dans le programme électoral de contrat civil de la promesse de sa destitution. Les dirigeants de l'opposition et d'autres détracteurs du gouvernement y voient également une nouvelle violation par Nicole Pachignan d'une disposition constitutionnelle garantissant l'indépendance de l'Église apostolique arménienne. Karekin a déclaré mardi qu'il ne céderait pas à la pression du gouvernement et qu'il se battrait pour la justice par tous les moyens possibles s'il venait être arrêté. Si nous échouons, comme ce fut le cas pour d'autres membres du clergé, nous sommes également prêts à supporter cette punition et cette décision injuste avec cet engagement, a-t-il déclaré, mais notre position ne changera pas, nous resterons fidèles à notre vœu sacré, à notre service, à notre nation et à notre patrie, fidèles à la défense de l'autonomie de l'Église. Nicole Pachignan aura utilisé toutes les tactiques possibles pour faire taire l'Église arménienne sur son soutien à l'Artsakh. Rupture des vœux de célibat et enfants cachés en décembre dernier, mais 6 mois plus tard, il est toujours incapable d'apporter la moindre preuve de ses accusations. Puis accusation d'être un agent de la Russie, là encore sans la moindre preuve, hormis du soutien des responsables russes dans les prises de position en faveur de l'Artsakh de l'Église apostolique arménienne. Puis tentative de renverser le pouvoir, là encore sans la moindre preuve jusqu'à présent. Dans une déclaration faite ce week-end, le chef de l'Église arménienne, Karekin II, a exhorté tous les Arméniens à voter lors des prochaines élections afin que la loi, la justice et la vérité, l'amour et la solidarité ainsi que le respect mutuel prévalent et que les droits de l'homme et de la dignité soient respectés dans notre pays. Il n'a apporté son soutien à aucun des partis ou blocs en lice, comme la loi le lui impose. À l'occasion du décès d'André Santini dont nous avons parlé lors de nos 2 dernières éditions, le CCF a publié un communiqué. Le Conseil de coordination des organisations arméniennes de France a appris avec une profonde tristesse le décès d'André Santini, maire d'Issy-les-Moulineaux, ancien ministre et figure majeure de la vie publique française, survenu dans la nuit du 1er au 2 juin 2026. Avec sa disparition, la France perd un grand serviteur de l'État et un élu de proximité unanimement respecté. La communauté arménienne de France perd quant à elle un ami sincère, constant et engagé, dont le soutien ne s'est jamais démenti. André Santini s'est engagé dès les premières heures du combat pour la reconnaissance du génocide arménien par la France. Il a porté avec conviction les valeurs de vérité, de justice et de mémoire, soutenant également les initiatives visant à lutter contre le négationnisme. Il s'était également impliqué avec force aux côtés de la République du Haut-Karabakh et avait dénoncé le nettoyage ethnique de septembre 2023. Son attachement à l'Arménie s'est traduit par des actes concrets, notamment à travers le jumelage d'Issy-les-Moulineaux avec Etchmiadzin, centre spirituel du peuple arménien. Au fil des décennies, il a participé à d'innombrables commémorations, manifestations de solidarité, événements associatifs et rassemblements organisés par les institutions arméniennes de France. Par son humanité, son humour et sa fidélité et sa disponibilité, André Santini avait noué avec les Français d'origine arménienne une relation d'affection réciproque qui dépassait largement le cadre de l'engagement politique. Le CCF adresse ses plus sincères condoléances à sa famille, à ses proches, aux habitants d'Issy-les-Moulineaux, ainsi qu'à l'ensemble de ses collaborateurs et amis. La communauté arménienne de France conservera avec gratitude le souvenir d'un homme de cœur qui aura accompagné ses combats les plus essentiels. Autre triste nouvelle, pour conclure ce journal, nous avons le regret de vous annoncer la disparition de Sevan Barsikian, né le 8 février 1974 et grand ami de la cause arménienne. Après avoir réussi ses études de droit pour devenir avocat comme son célèbre père, Alain Barsikian, Sevan a choisi de se tourner vers le milieu de la musique et a fondé une première société de production, Bamago, puis a ensuite cofondé le célèbre label participatif My Major Company, qui a fait éclore de nombreux artistes, dont notamment le chanteur Grégoire et les chanteuses Irma ou Joyce Jonathan. Plus récemment, Sevan avait monté une société événementielle et exploité notamment une plage à Cannes et organisé un festival de jazz. Nos pensées vont à tous ses proches et nous pensons beaucoup à Alain, à qui la direction et les collaborateurs de Hype FM présentent leurs plus sincères condoléances. Fin de ce journal, restez informés et à l'écoute d'Hype FM. Météo. Encore des giboulées de pluie sur Paris, Lyon, Valence et Marseille aujourd'hui. Il fera de 14 à 19 degrés à Paris, de 13 à 21 degrés à Lyon et Valence, et de 16 à 23 degrés à Marseille. Des orages attendus sur Yerevan en fin de journée, il fera de 13 à 25 degrés dans la capitale arménienne. Belle journée à tous !

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1: Bonjour, vous suivez le journal de IBFM, merci de m'accueillir chez vous. À maintenant 4 jours des élections législatives en Arménie, les forces de l'ordre ont arrêté mardi Alexan Alexanian, un haut responsable du bloc Arménie Forte du milliardaire Samuel Garabedian, et ont perquisitionné plusieurs bureaux de l'alliance Ayastan, dirigée par l'ancien président Robert Kocharian. Des arrestations et des perquisitions politiquement motivées ont indiqué les deux formations. Alexan Alexanian a été rapidement inculpé d'achat de votes à grande échelle et de blanchiment d'argent et mis en détention préventive pour une durée de 2 mois. La commission d'enquête a déclaré que depuis septembre dernier, Alexanian avait embauché quelques 1400 personnes pour travailler au sein d'une organisation non gouvernementale qui constituait l'épine dorsale du mouvement d'opposition de Garabedian. Ce qui pourrait apparaître comme normal pour un mouvement politique qui se lance, se structure, qui ouvre des permanences, qui embauche des secrétaires, des colleurs d'affiches, etc., devient un crime pénal car les personnes embauchées sont inscrites sur les listes électorales et leur salaire équivaudrait à un achat de voix alors qu'il s'agit de la rétribution d'un travail. Les autorités n'ont d'ailleurs fourni aucun élément pour justifier que ces emplois étaient fictifs. Les forces de l'ordre ont affirmé que ces personnes étaient payées pour assister au rassemblement du mouvement sous le couvert de leur salaire, alors que s'agissant de militants d'une organisation politique, leur présence semble normale à des meetings, là encore à des événements organisés par eux-mêmes. Quant à l'accusation de blanchiment, les forces de l'ordre n'ont là donné aucune explication sur quel crime couvrait l'obtention de cet argent, sachant qu'il s'agit de fonds provenant directement de Samuel Garabedian. Juste avant son arrestation, Alexanian, qui jouait le rôle de coordinateur des meetings de campagne, a enregistré un message pour les sympathisants d'Arménie Forte. Mes chers compatriotes, si vous regardez cette vidéo, cela signifie que j'ai été placé en détention ou arrêté, a déclaré Alexanian. Tout cela est le résultat des craintes, de la faiblesse et de l'ineptie de ce régime, mais les autorités ne parviendront pas à nous faire reculer, appelant les sympathisants à rester mobilisés en vue de la victoire de dimanche. D'ailleurs, hier soir, Arménie Forte a réalisé un meeting de campagne sur la place de l'indépendance à Gyumri et sur la place de la République à Yerevan, rassemblant plusieurs dizaines de milliers de personnes, et cela contrairement à contrat civil, sans avoir besoin d'une fête du travail, d'un concert gratuit, d'un défilé militaire ou de la venue du président français. Mardi, les enquêteurs ont perquisitionné le bureau de campagne de Hayasan Ashtarag, qui sont en fait les bureaux de la FRA Tachnaksutyun, ainsi que le domicile d'un député de l'opposition. Ishran Saratelian, le président de la FRA d'Arménie, a vivement condamné ces perquisitions, qui sont des mesures d'intimidation à peine déguisées. Nicole Pachinian, vous êtes depuis longtemps prévisible et vous n'obtiendrez aucun résultat avec de telles actions, a déclaré Ishran Saratelian dans une déclaration vidéo publiée sur Facebook. Le parti au pouvoir est lui-même accusé par l'opposition arménienne de tenter d'acheter des votes, principalement avec des fonds publics. Les autorités ont ainsi indiqué que 14 plaintes avaient été déposées contre l'association MONPA, dirigée par la compagne de Nicole Pachinian, Anna Agopian, sans que aucune de ces 14 plaintes n'ait donné lieu à une enquête. Aucun membre ou partisan de contrat civil n'a été poursuivi pour ces faits, dénoncés auprès de la police. Le dernier en date s'est produit dans la ville de Massis où des responsables locaux de contrat civil ont interdit aux militants de Arménie Forte d'entrer dans le village pour distribuer des tracts et pour cela les ont frappés à coups de poing et de manches en bois. Une attaque filmée en vidéo sur lesquelles on distingue parfaitement les responsables locaux de contrat civil dont Arsène Aroutounian, un des dirigeants de l'association d'anciens combattants Yedraba. Deux militants de Oujer Ayastan, Arménie Forte, ont été transportés à l'hôpital pour des blessures. Des plaintes ont été déposées auprès de la police, mais le responsable de l'enquête a décidé de classer l'affaire, malgré les vidéos. Pire, il semblerait qu'une enquête pour hooliganisme a été ouverte contre les personnes blessées. À Artik, les militants des contrats civils s'en sont pris à des responsables de l'alliance Ayastan, et notamment son représentant local. Cette campagne à l'ambiance détestable a des conséquences aussi sur les relations entre l'Arménie et la Russie, au point que le secrétaire d'État américain, Marco Rubio, l'a évoqué devant les sénateurs américains lors d'une audition hier. La Russie est très mécontente de nos relations avec l'Arménie. Je pense qu'il existe des éléments qui laissent penser qu'elle souhaiterait voir le dirigeant actuel battu aux élections, compte tenu de l'évolution des relations avec les États-Unis, a déclaré Marco Rubio, alors que les États-Unis souhaitent d'autre part la fin de la guerre en Ukraine pour reprendre des échanges commerciaux avec la Russie. Le Catholicos Karekin II, chef suprême de l'Église apostolique arménienne, a clairement indiqué mardi 2 juin qu'il ne démissionnerait pas, même s'il venait à être arrêté par les autorités cherchant à le destituer. « Nous ne céderons jamais à la pression », a-t-il déclaré lors d'une conférence de presse organisée à l'intention de plusieurs médias. « Nous avons fait le serment de défendre les droits de notre Église et nous resterons fidèles à ce serment. Nous ne laisserons pas s'établir un mauvais précédent qui pourrait avoir des conséquences destructrices pour notre Église et notre nation. » Il a également jugé illégale et dangereuse l'inscription noir sur blanc dans le programme électoral de contrat civil de la promesse de sa destitution. Les dirigeants de l'opposition et d'autres détracteurs du gouvernement y voient également une nouvelle violation par Nicole Pachignan d'une disposition constitutionnelle garantissant l'indépendance de l'Église apostolique arménienne. Karekin a déclaré mardi qu'il ne céderait pas à la pression du gouvernement et qu'il se battrait pour la justice par tous les moyens possibles s'il venait être arrêté. Si nous échouons, comme ce fut le cas pour d'autres membres du clergé, nous sommes également prêts à supporter cette punition et cette décision injuste avec cet engagement, a-t-il déclaré. Mais notre position ne changera pas. Nous resterons fidèles à notre vœu sacré, à notre service, à notre nation et à notre patrie, fidèles à la défense de l'autonomie de l'Église. Nicole Pachignan aura utilisé toutes les tactiques possibles pour faire taire l'Église arménienne sur son soutien à l'Artsakh. Rupture des vœux de célibat et enfants cachés en décembre dernier, mais 6 mois plus tard, il est toujours incapable d'apporter la moindre preuve de ses accusations. Puis accusation d'être un agent de la Russie, là encore sans la moindre preuve, hormis du soutien des responsables russes dans les prises de position en faveur de l'Artsakh de l'Église apostolique arménienne. Puis tentative de renverser le pouvoir, là encore sans la moindre preuve jusqu'à présent. Dans une déclaration faite ce week-end, le chef de l'Église arménienne, Karekin II, a exhorté tous les Arméniens à voter lors des prochaines élections afin que la loi, la justice et la vérité, l'amour et la solidarité ainsi que le respect mutuel prévalent et que les droits de l'homme et de la dignité soient respectés dans notre pays. Il n'a apporté son soutien à aucun des partis ou blocs en lice, comme la loi le lui impose. À l'occasion du décès d'André Santini dont nous avons parlé lors de nos 2 dernières éditions, le CCF a publié un communiqué. Le Conseil de coordination des organisations arméniennes de France a appris avec une profonde tristesse le décès d'André Santini, maire d'Issy-les-Moulineaux, ancien ministre et figure majeure de la vie publique française, survenu dans la nuit du 1er au 2 juin 2026. Avec sa disparition, la France perd un grand serviteur de l'État et un élu de proximité unanimement respecté. La communauté arménienne de France perd quant à elle un ami sincère, constant et engagé, dont le soutien ne s'est jamais démenti. André Santini s'est engagé dès les premières heures du combat pour la reconnaissance du génocide arménien par la France. Il a porté avec conviction les valeurs de vérité, de justice et de mémoire, soutenant également les initiatives visant à lutter contre le négationnisme. Il s'était également impliqué avec force aux côtés de la République du Haut-Karabakh et avait dénoncé le nettoyage ethnique de septembre 2023. Son attachement à l'Arménie s'est traduit par des actes concrets, notamment à travers le jumelage d'Issy-les-Moulineaux avec Etchmiadzin, centre spirituel du peuple arménien. Au fil des décennies, il a participé à d'innombrables commémorations, manifestations de solidarité, événements associatifs et rassemblements organisés par les institutions arméniennes de France. Par son humanité, son humour et sa fidélité et sa disponibilité, André Santini avait noué avec les Français d'origine arménienne une relation d'affection réciproque qui dépassait largement le cadre de l'engagement politique. Le CCF adresse ses plus sincères condoléances à sa famille, à ses proches, aux habitants d'Issy-les-Moulineaux, ainsi qu'à l'ensemble de ses collaborateurs et amis. La communauté arménienne de France conservera avec gratitude le souvenir d'un homme de cœur qui aura accompagné ses combats les plus essentiels. Autre triste nouvelle, pour conclure ce journal, nous avons le regret de vous annoncer la disparition de Sevan Barsikian, né le 8 février 1974 et grand ami de la cause arménienne. Après avoir réussi ses études de droit pour devenir avocat comme son célèbre père, Alain Barsikian, Sevan a choisi de se tourner vers le milieu de la musique et a fondé une première société de production, Bamago, puis a ensuite cofondé le célèbre label participatif My Major Company, qui a fait éclore de nombreux artistes, dont notamment le chanteur Grégoire et les chanteuses Irma ou Joyce Jonathan. Plus récemment, Sevan avait monté une société événementielle et exploité notamment une plage à Cannes et organisé un festival de jazz. Nos pensées vont à tous ses proches et nous pensons beaucoup à Alain, à qui la direction et les collaborateurs de Hype FM présentent leurs plus sincères condoléances. Fin de ce journal, restez informés et à l'écoute d'Hype FM. Météo. Encore des giboulées de pluie sur Paris, Lyon, Valence et Marseille aujourd'hui. Il fera de 14 à 19 degrés à Paris, de 13 à 21 degrés à Lyon et Valence, et de 16 à 23 degrés à Marseille. Des orages attendus sur Yerevan en fin de journée, il fera de 13 à 25 degrés dans la capitale arménienne. Belle journée à tous!

Chers auditeurs, bonjour. Nous avions évoqué la semaine dernière le séisme politique qu'avait constitué la destitution du leader élu du parti CHP, le principal parti d'opposition en Turquie. Nous avions expliqué qu'il s'agissait d'un coup d'État judiciaire, puisqu'une cour d'appel d'Ankara avait tout bonnement annulé le congrès de 2023 du parti qui avait porté Özgür Özel à la présidence. À sa place, c'est Kemal Kılıçdaroğlu, ancien chef du parti, qui a été réinstallé par une décision judiciaire, alors que ce dernier avait perdu la présidence face à Özgür Özel. La décision judiciaire qui a annulé le congrès du parti ayant porté Özel au pouvoir invoquait le caractère nul et non avenu du congrès, mutlak butlan en turc, un terme juridique signifiant que le vote du congrès était considéré comme invalide dès le départ. Les policiers anti-émeute étaient alors entrés dans le siège du parti pour en expulser Özel et son équipe, utilisant des gaz lacrymogènes et des balles de caoutchouc, et réinstaller Kemal Kılıçdaroğlu et son ancienne équipe. Tout ce cinéma s'était produit juste avant la fête de l'Aïd. Alors que cette fête offre traditionnellement l'occasion de la réunion, cette année, elle a offert le spectacle d'un parti totalement coupé en deux, avec deux cérémonies de vœux distinctes. D'un côté, le président imposé par les juges Kemal Kılıçdaroğlu, qui s'est exprimé devant le siège du parti, devant une foule peu nombreuse venue en bus affrété. Ses paroles attaquant les maires élus du CHP ont suscité l'indignation car il reprenait les accusations de corruption dans les municipalités, de trahison et de lien avec l'étranger qui sont les éléments de langage d'Erdogan. De l'autre côté, à Güven Park, sur une place centrale d'Ankara, le leader évincé Özgür Özel parlait, lui, depuis le toit d'un bus face à une marée humaine venue le soutenir. Ce dernier a cependant affirmé qu'il ne s'agissait pas d'un conflit interne, mais d'une ingérence du pouvoir, et notamment d'Erdogan qui veut changer le vote du peuple. Il a aussi déclaré qu'ils ne sont pas le CHP nommé, mais élu. Özel a ensuite conduit ses partisans venus le soutenir vers l'Anıtkabir, le mausolée d'Atatürk. Le message des partisans du CHP est clair. Kılıçdaroğlu a les clés du bâtiment, mais c'est Özel qui a le soutien des militants et la légitimité des urnes. Le maire d'Istanbul, emprisonné, Ekrem İmamoğlu, proche d'Özel, a d'ailleurs envoyé depuis sa prison un message de soutien total à ce dernier contre ce qu'il appelle l'alliance impure entre l'ancienne direction et le pouvoir d'Erdogan. Il a insisté sur l'impossibilité de présider le CHP sans mandat électif et exiger que Kılıçdaroğlu convoque un congrès pour que les 2 millions de membres du parti votent pour leurs dirigeants. Rappelons que c'est Erdogan qui a mis en œuvre toute cette ingénierie politique pour manipuler l'opposition. Le pouvoir a pris peur lors des élections locales de mars 2024, quand le CHP d'Özel a infligé une défaite historique au parti d'Erdogan, en raflant les plus grandes villes du pays comme Ankara, Istanbul et Izmir. C'est surtout la perte pour la deuxième fois consécutive de la mégapole d'Istanbul, dont il a été le maire en 1994, que Erdogan n'a pas digéré. De plus, Ekrem İmamoğlu, l'actuel maire élu et évincé, est donné gagnant par toutes les enquêtes d'opinion pour les prochaines élections présidentielles de 2028 face à Erdogan. Pour ne pas céder le pouvoir, le président turc a d'abord fait emprisonner le 18 mars 2025 Ekrem İmamoğlu par le biais de son laquais, le procureur d'Istanbul, et ensuite manipulé la justice afin de changer le leader du parti. Pour Erdogan, Kılıçdaroğlu, un haut fonctionnaire retraité peu charismatique, est l'adversaire idéal. Le réinstaller de force à la tête de l'opposition, c'est tenter de neutraliser les figures dynamiques de l'opposition.
Mais la base électorale de l'opposition refuse cette manigance et réclame son leader élu. La rue pourra-t-elle tenir face au dictateur Erdogan? Jusqu'à maintenant, c'est seulement le mouvement Gezi de 2013 qui avait pu tenir tête à Erdogan, qu'il avait réussi péniblement à mettre fin en enfermant les partisans de ce mouvement. Rappelons-le, l'activiste et homme d'affaires Osman Kavala est condamné à perpétuité et emprisonné depuis 10 ans, accusé d'avoir soi-disant orchestré la révolte du parc Gezi et tenté de renverser le gouvernement. Ce dernier coup de force contre le principal parti d'opposition montre surtout la panique du régime. Erdogan a appelé Donald Trump récemment pour garder une façade démocratique, mais comme on le sait, Donald Trump n'a que faire de ses principes. Aussi longtemps que la Turquie satisfera les priorités de la Maison-Blanche et les exigences des marchés internationaux, elle sera protégée des retombées internationales contre ses atteintes à l'état de droit. Cependant, l'international socialiste a refusé de reconnaître Kılıçdaroğlu et l'a pressé de convoquer un congrès extraordinaire. Selon une dernière information, l'équipe de Kemal Kılıçdaroğlu détiendrait des preuves de corruption et des cassettes à caractère sexuel sur les membres de l'équipe évincée. Il y a 13 ans, le 28 mai 2013, débutait la révolte du parc Gezi. C'était au départ un petit mouvement écologiste pour sauver la destruction du parc Gezi sur la place Taksim, en plein centre d'Istanbul, qui s'est transformé en une révolte nationale sans précédent contre le pouvoir d'Erdogan. 13 ans plus tard, que reste-t-il de l'esprit Gezi? Il symbolise toujours la révolte pour les manifestants et la fébrilité pour le pouvoir turc. Pour ce 13e anniversaire de la révolte du parc de Gezi, les autorités ont assiégé une fois de plus le centre-ville, littéralement sous blocus, les rues menant à la place Taksim et à la célèbre avenue Istiklal ont été barricadées par de hautes barrières métalliques. Des centaines de policiers anti-émeutes ont barré le passage. Les transports en commun ont été mis à l'arrêt autour de la place Taksim pour empêcher les citoyens d'y converger. La sous-préfecture de Beyoğlu a décrété une interdiction totale de manifester, de défiler pour commémorer la date anniversaire de ce mouvement, officiellement pour maintenir l'ordre public. Pourtant, malgré ce blocus et les risques d'arrestation, des appels à se rassembler ont été lancés et c'est là que l'on voit que la mémoire de Gezi est restée intacte. Le collectif Solidarité Taksim a maintenu son mot d'ordre de se rassembler à Taksim pour la 13e année de Gezi. Les membres rappellent que les figures de ce mouvement, comme le philanthrope Osman Kavala ou l'avocat Can Atalay, sont toujours en prison, condamnés à perpétuité et à de lourdes peines lors des procès de Gezi. Selon eux, Gezi a représenté l'espoir d'une Turquie unie, plurielle, protectrice de ses espaces publics, de sa nature et de ses libertés face à l'autoritarisme grandissant. 13 ans plus tard, on peut dire que l'impressionnant dispositif policier démontre que le gouvernement a toujours peur de ce symbole. Erdogan sait que Gezi a été le premier grand obstacle de son pouvoir qui l'avait obligé à faire un pas en arrière. Le mouvement où la jeunesse lui a dit non en gardant le parc de Gezi. Et aujourd'hui, alors que le pays est miné par une crise économique étouffante et que l'opposition a prouvé lors des dernières élections locales qu'elle pouvait faire vaciller le pouvoir dans les urnes, la peur d'une étincelle populaire de même envergure reste l'obsession d'Ankara. Chers auditeurs, voici pour l'actu Turquie de cette semaine. Merci de votre attention et à la semaine prochaine.

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1: Bonjour, vous suivez le journal de IPFM, merci de m'accueillir chez vous. À maintenant 4 jours des élections législatives en Arménie, les forces de l'ordre ont arrêté mardi Aleksan Aleksanian, un haut responsable du bloc Arménie Forte du milliardaire Samuel Garapedian, et ont perquisitionné plusieurs bureaux de l'Alliance Ayastan, dirigée par l'ancien président Robert Kocharyan. Des arrestations et des perquisitions politiquement motivées ont indiqué les deux formations. Aleksan Aleksanian a été rapidement inculpé d'achat de votes à grande échelle et de blanchiment d'argent et mis en détention préventive pour une durée de 2 mois. La commission d'enquête a déclaré que depuis septembre dernier, Aleksanian avait embauché quelques 1400 personnes pour travailler au sein d'une organisation non gouvernementale qui constituait l'épine dorsale du mouvement d'opposition de Garabedian. Ce qui pourrait apparaître comme normal pour un mouvement politique qui se lance, se structure, qui ouvre des permanences, qui embauche des secrétaires, des colleurs d'affiches, etc., devient un crime pénal car les personnes embauchées sont inscrites sur les listes électorales et leur salaire équivaudrait à un achat de voix alors qu'il s'agit de la rétribution d'un travail. Les autorités n'ont d'ailleurs fourni aucun élément pour justifier que ces emplois étaient fictifs. Les forces de l'ordre ont affirmé que ces personnes étaient payées pour assister au rassemblement du mouvement sous le couvert de leur salaire, alors que s'agissant de militants d'une organisation politique, leur présence semble normale à des meetings, là encore à des événements organisés par eux-mêmes. Quant à l'accusation de blanchiment, les forces de l'ordre n'ont donné aucune explication sur quel crime couvrait l'obtention de cet argent, sachant qu'il s'agit de fonds provenant directement de Samuel Garabedian. Juste avant son arrestation, Aleksanian, qui jouait le rôle de coordinateur des meetings de campagne, a enregistré un message pour les sympathisants d'Arménie Forte. Mes chers compatriotes, si vous regardez cette vidéo, cela signifie que j'ai été placé en détention ou arrêté, a déclaré Aleksanian. Tout cela est le résultat des craintes, de la faiblesse et de l'ineptie de ce régime, mais les autorités ne parviendront pas à nous faire reculer, appelant les sympathisants à rester mobilisés en vue de la victoire de dimanche. D'ailleurs, hier soir, Arménie Forte a réalisé un meeting de campagne sur la place de l'indépendance à Gyumri et sur la place de la République à Yerevan, rassemblant plusieurs dizaines de milliers de personnes, et cela contrairement à contrat civil, sans avoir besoin d'une fête du travail, d'un concert gratuit, d'un défilé militaire ou de la venue du président français. Mardi, les enquêteurs ont perquisitionné le bureau de campagne de Hayasan Ashtarag, qui sont en fait les bureaux de la FRA Tachnaksutyun, ainsi que le domicile d'un député de l'opposition. Ishran Saratelian, le président de la FRA d'Arménie, a vivement condamné ces perquisitions, qui sont des mesures d'intimidation à peine déguisées. Nicole Pachinian, vous êtes depuis longtemps prévisible et vous n'obtiendrez aucun résultat avec de telles actions, a déclaré Ishran Saratelian dans une déclaration vidéo publiée sur Facebook. Le parti au pouvoir est lui-même accusé par l'opposition arménienne de tenter d'acheter des votes, principalement avec des fonds publics. Les autorités ont ainsi indiqué que 14 plaintes avaient été déposées contre l'association MONPA, dirigée par la compagne de Nicole Pachinian, Anna Agopian, sans que aucune de ces 14 plaintes n'ait donné lieu à une enquête. Aucun membre ou partisan de contrat civil n'a été poursuivi pour ces faits, dénoncés auprès de la police. Le dernier en date s'est produit dans la ville de Massis, où des responsables locaux de contrat civil ont interdit aux militants de Arménie Forte d'entrer dans le village pour distribuer des tracts, et pour cela les ont frappés à coups de poing et de manches en bois. Une attaque filmée en vidéo sur lesquelles on distingue parfaitement les responsables locaux de contrat civil, dont Arsène Aroutounian, un des dirigeants de l'association d'anciens combattants Yedraba. Deux militants de Ouger Ayastan, Arménie Forte, ont été transportés à l'hôpital pour des blessures. Des plaintes ont été déposées auprès de la police, mais le responsable de l'enquête a décidé de classer l'affaire malgré les vidéos. Pire, il semblerait qu'une enquête pour hooliganisme a été ouverte contre les personnes blessées. À Artik, les militants des contrats civils s'en sont pris à des responsables de l'Alliance Ayastan et notamment son représentant local. Cette campagne à l'ambiance détestable a des conséquences aussi sur les relations entre l'Arménie et la Russie, au point que le secrétaire d'État américain, Marco Rubio, l'a évoqué devant les sénateurs américains lors d'une audition hier. La Russie est très mécontente de nos relations avec l'Arménie. Je pense qu'il existe des éléments qui laissent penser qu'elle souhaiterait voir le dirigeant actuel battu aux élections, compte tenu de l'évolution des relations avec les États-Unis, a déclaré Marco Rubio, alors que les États-Unis souhaitent d'autre part la fin de la guerre en Ukraine pour reprendre des échanges commerciaux avec la Russie. Le Catholicos Karekin II, chef suprême de l'Église apostolique arménienne, a clairement indiqué mardi 2 juin qu'il ne démissionnerait pas, même s'il venait à être arrêté par les autorités cherchant à le destituer. « Nous ne céderons jamais à la pression », a-t-il déclaré lors d'une conférence de presse organisée à l'intention de plusieurs médias. « Nous avons fait le serment de défendre les droits de notre Église et nous resterons fidèles à ce serment. Nous ne laisserons pas s'établir un mauvais précédent qui pourrait avoir des conséquences destructrices pour notre Église et notre nation. » Il a également jugé illégale et dangereuse l'inscription noir sur blanc dans le programme électoral de contrat civil de la promesse de sa destitution. Les dirigeants de l'opposition et d'autres détracteurs du gouvernement y voient également une nouvelle violation par Nicole Pachignan d'une disposition constitutionnelle garantissant l'indépendance de l'Église apostolique arménienne. Karekin a déclaré mardi qu'il ne céderait pas à la pression du gouvernement et qu'il se battrait pour la justice par tous les moyens possibles s'il venait être arrêté. Si nous échouons, comme ce fut le cas pour d'autres membres du clergé, nous sommes également prêts à supporter cette punition et cette décision injuste avec cet engagement, a-t-il déclaré, mais notre position ne changera pas, nous resterons fidèles à notre vœu sacré, à notre service, à notre nation et à notre patrie, fidèles à la défense de l'autonomie de l'Église. Nicole Pachignan aura utilisé toutes les tactiques possibles pour faire taire l'Église arménienne sur son soutien à l'Artsakh. Rupture des vœux de célibat et enfants cachés en décembre dernier, mais 6 mois plus tard, il est toujours incapable d'apporter la moindre preuve de ses accusations. Puis accusation d'être un agent de la Russie, là encore sans la moindre preuve, hormis du soutien des responsables russes dans les prises de position en faveur de l'Artsakh de l'Église apostolique arménienne. Puis tentative de renverser le pouvoir, là encore sans la moindre preuve jusqu'à présent. Dans une déclaration faite ce week-end, le chef de l'Église arménienne, Karekin II, a exhorté tous les Arméniens à voter lors des prochaines élections afin que la loi, la justice et la vérité, l'amour et la solidarité ainsi que le respect mutuel prévalent et que les droits de l'homme et de la dignité soient respectés dans notre pays. Il n'a apporté son soutien à aucun des partis ou blocs en lice, comme la loi le lui impose. À l'occasion du décès d'André Santini dont nous avons parlé lors de nos deux dernières éditions, le CCF a publié un communiqué. Le Conseil de coordination des organisations arméniennes de France a appris avec une profonde tristesse le décès d'André Santini, maire d'Issy-les-Moulineaux, ancien ministre et figure majeure de la vie publique française, survenu dans la nuit du 1er au 2 juin 2026. Avec sa disparition, la France perd un grand serviteur de l'État et un élu de proximité unanimement respecté. La communauté arménienne de France perd quant à elle un ami sincère, constant et engagé, dont le soutien ne s'est jamais démenti. André Santini s'est engagé dès les premières heures du combat pour la reconnaissance du génocide arménien par la France. Il a porté avec conviction les valeurs de vérité, de justice et de mémoire, soutenant également les initiatives visant à lutter contre le négationnisme. Il s'était également impliqué avec force aux côtés de la République du Haut-Karabakh et avait dénoncé le nettoyage ethnique de septembre 2023. Son attachement à l'Arménie s'est traduit par des actes concrets, notamment à travers le jumelage d'Issy-les-Moulineaux avec Etchmiadzin, centre spirituel du peuple arménien. Au fil des décennies, il a participé à d'innombrables commémorations, manifestations de solidarité, événements associatifs et rassemblements organisés par les institutions arméniennes de France. Par son humanité, son humour et sa fidélité et sa disponibilité, André Santini avait noué avec les Français d'origine arménienne une relation d'affection réciproque qui dépassait largement le cadre de l'engagement politique. Le CCF adresse ses plus sincères condoléances à sa famille, à ses proches, aux habitants d'Issy-les-Moulineaux, ainsi qu'à l'ensemble de ses collaborateurs et amis. La communauté arménienne de France conservera avec gratitude le souvenir d'un homme de cœur qui aura accompagné ses combats les plus essentiels. Autre triste nouvelle, pour conclure ce journal, nous avons le regret de vous annoncer la disparition de Sevan Barsikian, né le 8 février 1974 et grand ami de la cause arménienne. Après avoir réussi ses études de droit pour devenir avocat comme son célèbre père, Alain Barsikian, Sevan a choisi de se tourner vers le milieu de la musique et a fondé une première société de production, Bamago, puis a ensuite cofondé le célèbre label participatif My Major Company, qui a fait éclore de nombreux artistes, dont notamment le chanteur Grégoire et les chanteuses Irma ou Joyce Jonathan. Plus récemment, Sevan avait monté une société événementielle et exploité notamment une plage à Cannes et organisé un festival de jazz. Nos pensées vont à tous ses proches et nous pensons beaucoup à Alain, à qui la direction et les collaborateurs de Hype FM présentent leurs plus sincères condoléances. Fin de ce journal, restez informés et à l'écoute de Hype FM. Météo. Encore des giboulées de pluie sur Paris, Lyon, Valence et Marseille aujourd'hui. Il fera de 14 à 19 degrés à Paris, de 13 à 21 degrés à Lyon et Valence, et de 16 à 23 degrés à Marseille. Des orages attendus sur Yerevan en fin de journée, il fera de 13 à 25 degrés dans la capitale arménienne. Belle journée à tous!

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1: Bonjour, vous suivez le journal de IBFM, merci de m'accueillir chez vous. À maintenant 4 jours des élections législatives en Arménie, les forces de l'ordre ont arrêté mardi Alexan Alexanian, un haut responsable du bloc Arménie Forte du milliardaire Samuel Garapedian, et ont perquisitionné plusieurs bureaux de l'alliance Ayastan, dirigée par l'ancien président Robert Kocharyan. Des arrestations et des perquisitions politiquement motivées ont indiqué les deux formations. Alexan Alexanian a été rapidement inculpé d'achat de votes à grande échelle et de blanchiment d'argent et mis en détention préventive pour une durée de 2 mois. La commission d'enquête a déclaré que depuis septembre dernier, Alexanian avait embauché quelques 1400 personnes pour travailler au sein d'une organisation non gouvernementale qui constituait l'épine dorsale du mouvement d'opposition de Garapedian. Ce qui pourrait apparaître comme normal pour un mouvement politique qui se lance, se structure, qui ouvre des permanences, qui embauche des secrétaires, des colleurs d'affiches, etc., devient un crime pénal car les personnes embauchées sont inscrites sur les listes électorales et leur salaire équivaudrait à un achat de voix alors qu'il s'agit de la rétribution d'un travail. Les autorités n'ont d'ailleurs fourni aucun élément pour justifier que ces emplois étaient fictifs. Les forces de l'ordre ont affirmé que ces personnes étaient payées pour assister au rassemblement du mouvement sous le couvert de leur salaire, alors que s'agissant de militants d'une organisation politique, leur présence semble normale à des meetings, là encore à des événements organisés par eux-mêmes. Quant à l'accusation de blanchiment, les forces de l'ordre n'ont là donné aucune explication sur quel crime couvrait l'obtention de cet argent, sachant qu'il s'agit de fonds provenant directement de Samuel Garapedian. Juste avant son arrestation, Alexanian, qui jouait le rôle de coordinateur des meetings de campagne, a enregistré un message pour les sympathisants d'Arménie Forte. « Mes chers compatriotes, si vous regardez cette vidéo, cela signifie que j'ai été placé en détention ou arrêté », a déclaré Alexanian. « Tout cela est le résultat des craintes, de la faiblesse et de l'ineptie de ce régime, mais les autorités ne parviendront pas à nous faire reculer », appelant les sympathisants à rester mobilisés en vue de la victoire de dimanche. D'ailleurs, hier soir, Arménie Forte a réalisé un meeting de campagne sur la place de l'indépendance à Gyumri et sur la place de la République à Yerevan, rassemblant plusieurs dizaines de milliers de personnes, et cela contrairement à contrat civil, sans avoir besoin d'une fête du travail, d'un concert gratuit, d'un défilé militaire ou de la venue du président français. Mardi, les enquêteurs ont perquisitionné le bureau de campagne de Hayasan Ashtarag, qui sont en fait les bureaux de la FRAT à Chnaksutyun, ainsi que le domicile d'un député de l'opposition. Ishran Saratelian, le président de la FRA d'Arménie, a vivement condamné ces perquisitions, qui sont des mesures d'intimidation à peine déguisées. Nicole Pachinian, vous êtes depuis longtemps prévisible et vous n'obtiendrez aucun résultat avec de telles actions, a déclaré Ishran Saratelian dans une déclaration vidéo publiée sur Facebook. Le parti au pouvoir est lui-même accusé par l'opposition arménienne de tenter d'acheter des votes, principalement avec des fonds publics. Les autorités ont ainsi indiqué que 14 plaintes avaient été déposées contre l'association MONPA, dirigée par la compagne de Nicole Pachinian, Anna Agopian, sans que aucune de ces 14 plaintes n'ait donné lieu à une enquête. Aucun membre ou partisan de contrat civil n'a été poursuivi pour ces faits, dénoncés auprès de la police. Le dernier en date s'est produit dans la ville de Massis, où des responsables locaux de contrat civil ont interdit aux militants de Arménie Forte d'entrer dans le village pour distribuer des tracts, et pour cela les ont frappés à coups de poing et de manches en bois. Une attaque filmée en vidéo sur lesquelles on distingue parfaitement les responsables locaux de contrat civil, dont Arsen Aroutounian, un des dirigeants de l'association d'anciens combattants Yedgraba. Deux militants de Oujer Ayastan, Arménie Forte, ont été transportés à l'hôpital pour des blessures. Des plaintes ont été déposées auprès de la police, mais le responsable de l'enquête a décidé de classer l'affaire, malgré les vidéos. Pire, il semblerait qu'une enquête pour hooliganisme a été ouverte contre les personnes blessées. À Artik, les militants des contrats civils s'en sont pris à des responsables de l'alliance Ayastan, et notamment son représentant local. Cette campagne à l'ambiance détestable a des conséquences aussi sur les relations entre l'Arménie et la Russie, au point que le secrétaire d'État américain, Marco Rubio, l'a évoqué devant les sénateurs américains lors d'une audition hier. La Russie est très mécontente de nos relations avec l'Arménie. Je pense qu'il existe des éléments qui laissent penser qu'elle souhaiterait voir le dirigeant actuel battu aux élections, compte tenu de l'évolution des relations avec les États-Unis, a déclaré Marco Rubio, alors que les États-Unis souhaitent, d'autre part, la fin de la guerre en Ukraine pour reprendre des échanges commerciaux avec la Russie.

Constitution. Les dirigeants de l'opposition et d'autres détracteurs du gouvernement y voient également une nouvelle violation par Nicole Pachignan d'une disposition constitutionnelle garantissant l'indépendance de l'Église apostolique arménienne. Karekin a déclaré mardi qu'il ne céderait pas à la pression du gouvernement et qu'il se battrait pour la justice par tous les moyens possibles s'il venait être arrêté. Si nous échouons, comme ce fut le cas pour d'autres membres du clergé, nous sommes également prêts à supporter cette punition et cette décision injuste avec cet engagement, a-t-il déclaré. Mais notre position ne changera pas. Nous resterons fidèles à notre vœu sacré, à notre service, à notre nation et à notre patrie, fidèles à la défense de l'autonomie de l'Église. Nicole Pachignan aura utilisé toutes les tactiques possibles pour faire taire l'Église arménienne sur son soutien à l'Artsakh. Rupture des vœux de célibat et enfants cachés en décembre dernier, mais 6 mois plus tard, il est toujours incapable d'apporter la moindre preuve de ses accusations. Puis accusation d'être un agent de la Russie, là encore sans la moindre preuve, hormis du soutien des responsables russes dans les prises de position en faveur de l'Artsakh de l'Église apostolique arménienne. Puis tentative de renverser le pouvoir, là encore sans la moindre preuve jusqu'à présent. Dans une déclaration faite ce week-end, le chef de l'église arménienne, Karekin II, a exhorté tous les Arméniens à voter lors des prochaines élections afin que la loi, la justice et la vérité, l'amour et la solidarité ainsi que le respect mutuel prévalent et que les droits de l'homme et de la dignité soient respectés dans notre pays. Il n'a apporté son soutien à aucun des partis ou blocs en lice, comme la loi le lui impose. À l'occasion du décès d'André Santini dont nous avons parlé lors de nos 2 dernières éditions, le CCF a publié un communiqué. Le Conseil de coordination des organisations arméniennes de France a appris avec une profonde tristesse le décès d'André Santini, maire d'Issy-les-Moulineaux, ancien ministre et figure majeure de la vie publique française, survenu dans la nuit du 1er au 2 juin 2026. Avec sa disparition, la France perd un grand serviteur de l'État et un élu de proximité unanimement respecté. La communauté arménienne de France perd quant à elle un ami sincère, constant et engagé, dont le soutien ne s'est jamais démenti. André Santini s'est engagé dès les premières heures du combat pour la reconnaissance du génocide arménien par la France. Il a porté avec conviction les valeurs de vérité, de justice et de mémoire, soutenant également les initiatives visant à lutter contre le négationnisme. Il s'était également impliqué avec force aux côtés de la République du Haut-Karabakh et avait dénoncé le nettoyage ethnique de septembre 2023. Son attachement à l'Arménie s'est traduit par des actes concrets, notamment à travers le jumelage d'Issy-les-Moulineaux avec Etchmiadzin, centre spirituel du peuple arménien. Au fil des décennies, il a participé à d'innombrables commémorations, manifestations de solidarité, événements associatifs et rassemblements organisés par les institutions arméniennes de France. Par son humanité, son humour et sa fidélité et sa disponibilité, André Santini avait noué avec les Français d'origine arménienne une relation d'affection réciproque qui dépassait largement le cadre de l'engagement politique. Le CCF adresse ses plus sincères condoléances à sa famille, à ses proches, aux habitants d'Issy-les-Moulineaux, ainsi qu'à l'ensemble de ses collaborateurs et amis. La communauté arménienne de France conservera avec gratitude le souvenir d'un homme de cœur qui aura accompagné ses combats les plus essentiels. Autre triste nouvelle, pour conclure ce journal, nous avons le regret de vous annoncer la disparition de Sevan Barsikian, né le 8 février 1974 et grand ami de la cause arménienne. Après avoir réussi ses études de droit pour devenir avocat comme son célèbre père, Alain Barsikian, Sevan a choisi de se tourner vers le milieu de la musique et a fondé une première société de production, Bamago, puis a ensuite cofondé le célèbre label participatif My Major Company, qui a fait éclore de nombreux artistes, dont notamment le chanteur Grégoire et les chanteuses Irma ou Joyce Jonathan. Plus récemment, Sevan avait monté une société événementielle et exploité notamment une plage à Cannes et organisé un festival de jazz. Nos pensées vont à tous ses proches et nous pensons beaucoup à Alain, à qui la direction et les collaborateurs de Hype FM présentent leurs plus sincères condoléances. Fin de ce journal, restez informés et à l'écoute d'Hype FM. Météo, encore des giboulées de pluie sur Paris, Lyon, Valence et Marseille aujourd'hui. Il fera de 14 à 19 degrés à Paris, de 13 à 21 degrés à Lyon et Valence et de 16 à 23 degrés à Marseille. Des orages attendus sur Yerevan en fin de journée, il fera de 13 à 25 degrés dans la capitale arménienne. Belle journée à tous.

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1: Bonjour, vous suivez le journal de IBFM, merci de m'accueillir chez vous. À maintenant 4 jours des élections législatives en Arménie, les forces de l'ordre ont arrêté mardi Alexan Alexanian, un haut responsable du bloc Arménie Forte du milliardaire Samuel Garapedian, et ont perquisitionné plusieurs bureaux de l'alliance Ayastan, dirigée par l'ancien président Robert Kocharyan. Des arrestations et des perquisitions politiquement motivées ont indiqué les deux formations. Alexan Alexanian a été rapidement inculpé d'achat de votes à grande échelle et de blanchiment d'argent et mis en détention préventive pour une durée de 2 mois. La commission d'enquête a déclaré que depuis septembre dernier, Alexanian avait embauché quelques 1400 personnes pour travailler au sein d'une organisation non gouvernementale qui constituait l'épine dorsale du mouvement d'opposition de Garapedian. Ce qui pourrait apparaître comme normal pour un mouvement politique qui se lance, se structure, qui ouvre des permanences, qui embauche des secrétaires, des colleurs d'affiches, etc., devient un crime pénal car les personnes embauchées sont inscrites sur les listes électorales et leur salaire équivaudrait à un achat de voix alors qu'il s'agit de la rétribution d'un travail. Les autorités n'ont d'ailleurs fourni aucun élément pour justifier que ces emplois étaient fictifs. Les forces de l'ordre ont affirmé que ces personnes étaient payées pour assister au rassemblement du mouvement sous le couvert de leur salaire, alors que s'agissant de militants d'une organisation politique, leur présence semble normale à des meetings, là encore à des événements organisés par eux-mêmes. Quant à l'accusation de blanchiment, les forces de l'ordre n'ont là donné aucune explication sur quel crime couvrait l'obtention de cet argent, sachant qu'il s'agit de fonds provenant directement de Samuel Garapedian. Juste avant son arrestation, Alexanian, qui jouait le rôle de coordinateur des meetings de campagne, a enregistré un message pour les sympathisants d'Arménie Forte. Mes chers compatriotes, si vous regardez cette vidéo, cela signifie que j'ai été placé en détention ou arrêté, a déclaré Alexanian. Tout cela est le résultat des craintes, de la faiblesse et de l'ineptie de ce régime, mais les autorités ne parviendront pas à nous faire reculer, appelant les sympathisants à rester mobilisés en vue de la victoire de dimanche. D'ailleurs, hier soir, Arménie Forte a réalisé un meeting de campagne sur la place de l'indépendance à Gyumri et sur la place de la République à Yerevan, rassemblant plusieurs dizaines de milliers de personnes, et cela contrairement à contrat civil, sans avoir besoin d'une fête du travail, d'un concert gratuit, d'un défilé militaire ou de la venue du président français. Mardi, les enquêteurs ont perquisitionné le bureau de campagne de Hayasan Ashtarag, qui sont en fait les bureaux de la FRA Tachnaksutyun, ainsi que le domicile d'un député de l'opposition. Ishran Saratelian, le président de la FRA d'Arménie, a vivement condamné ces perquisitions, qui sont des mesures d'intimidation à peine déguisées. Nicole Pachinian, vous êtes depuis longtemps prévisible et vous n'obtiendrez aucun résultat avec de telles actions, a déclaré Ishran Saratelian dans une déclaration vidéo publiée sur Facebook. Le parti au pouvoir est lui-même accusé par l'opposition arménienne de tenter d'acheter des votes, principalement avec des fonds publics. Les autorités ont ainsi indiqué que 14 plaintes avaient été déposées contre l'association MONPA, dirigée par la compagne de Nicole Pachinian, Anna Agopian, sans que aucune de ces 14 plaintes n'ait donné lieu à une enquête. Aucun membre ou partisan de contrat civil n'a été poursuivi pour ces faits, dénoncés auprès de la police. Le dernier en date s'est produit dans la ville de Massis, où des responsables locaux de contrat civil ont interdit aux militants de Arménie Forte d'entrer dans le village pour distribuer des tracts, et pour cela les ont frappés à coups de poing et de manches en bois. Une attaque filmée en vidéo sur lesquelles on distingue parfaitement les responsables locaux de contrat civil, dont Arsen Aroutounian, un des dirigeants de l'association d'anciens combattants Yedgraba. Deux militants de Ouger Ayastan, Arménie Forte, ont été transportés à l'hôpital pour des blessures. Des plaintes ont été déposées auprès de la police, mais le responsable de l'enquête a décidé de classer l'affaire, malgré les vidéos. Pire, il semblerait qu'une enquête pour hooliganisme a été ouverte contre les personnes blessées. À Artik, les militants des contrats civils s'en sont pris à des responsables de l'alliance Ayastan, et notamment son représentant local. Cette campagne à l'ambiance détestable a des conséquences aussi sur les relations entre l'Arménie et la Russie, au point que le secrétaire d'État américain, Marco Rubio, l'a évoqué devant les sénateurs américains lors d'une audition hier. La Russie est très mécontente de nos relations avec l'Arménie. Je pense qu'il existe des éléments qui laissent penser qu'elle souhaiterait voir le dirigeant actuel battu aux élections, compte tenu de l'évolution des relations avec les États-Unis, a déclaré Marco Rubio, alors que les États-Unis souhaitent, d'autre part, la fin de la guerre en Ukraine pour reprendre des échanges commerciaux avec la Russie. Le catholicos Karekin II, chef suprême de l'Église apostolique arménienne, a clairement indiqué mardi 2 juin qu'il ne démissionnerait pas, même s'il venait à être arrêté par les autorités cherchant à le destituer. Nous ne céderons jamais à la pression, a-t-il déclaré lors d'une conférence de presse organisée à l'intention de plusieurs médias. Nous avons fait le serment de défendre les droits de notre Église et nous resterons fidèles à ce serment. Nous ne laisserons pas s'établir un mauvais précédent qui pourrait avoir des conséquences destructrices pour notre Église et notre nation. Il a également jugé illégale et dangereuse l'inscription noir sur blanc dans le programme électoral de contrat civil de la promesse de sa destitution. Les dirigeants de l'opposition et d'autres détracteurs du gouvernement y voient également une nouvelle violation par Nicole Pachignan d'une disposition constitutionnelle garantissant l'indépendance de l'Église apostolique arménienne. Karekin a déclaré mardi qu'il ne céderait pas à la pression du gouvernement et qu'il se battrait pour la justice par tous les moyens possibles s'il venait être arrêté. Si nous échouons, comme ce fut le cas pour d'autres membres du clergé, nous sommes également prêts à supporter cette punition et cette décision injuste avec cet engagement, a-t-il déclaré. Mais notre position ne changera pas. Nous resterons fidèles à notre vœu sacré, à notre service, à notre nation et à notre patrie, fidèles à la défense de l'autonomie de l'Église. Nicole Pachignan aura utilisé toutes les tactiques possibles pour faire taire l'Église arménienne sur son soutien à l'Artsakh. Rupture des vœux de célibat et enfants cachés en décembre dernier, mais 6 mois plus tard, il est toujours incapable d'apporter la moindre preuve de ses accusations. Puis accusation d'être un agent de la Russie, là encore sans la moindre preuve, hormis du soutien des responsables russes dans les prises d'opposition en faveur de l'Artsakh de l'Église apostolique arménienne. Puis tentative de renverser le pouvoir, là encore sans la moindre preuve jusqu'à présent. Dans une déclaration faite ce week-end, le chef de l'Église arménienne, Karekin II, a exhorté tous les Arméniens à voter lors des prochaines élections afin que la loi

française survenue dans la nuit du 1er au 2 juin 2026. Avec sa disparition, la France perd un grand serviteur de l'État et un élu de proximité unanimement respecté. La communauté arménienne de France perd quant à elle un ami sincère, constant et engagé, dont le soutien ne s'est jamais démenti. André Santini s'est engagé dès les premières heures du combat pour la reconnaissance du génocide arménien par la France. Il a porté avec conviction les valeurs de vérité, de justice et de mémoire, soutenant également les initiatives visant à lutter contre le négationnisme. Il s'était également impliqué avec force aux côtés de la République du Haut-Karabakh et avait dénoncé le nettoyage ethnique de septembre 2023. Son attachement à l'Arménie s'est traduit par des actes concrets, notamment à travers le jumelage d'Issy-les-Moulineaux avec Etchmiadzin, centre spirituel du peuple arménien. Au fil des décennies, il a participé à d'innombrables commémorations, manifestations de solidarité, événements associatifs et rassemblements organisés par les institutions arméniennes de France. Par son humanité, son humour et sa fidélité et sa disponibilité, André Santini avait noué avec les Français d'origine arménienne une relation d'affection réciproque qui dépassait largement le cadre de l'engagement politique. Le CCAF adresse ses plus sincères condoléances à sa famille, à ses proches, aux habitants d'Issy-les-Moulineaux, ainsi qu'à l'ensemble de ses collaborateurs et amis. La communauté arménienne de France conservera avec gratitude le souvenir d'un homme de cœur qui aura accompagné ses combats les plus essentiels. Autre triste nouvelle, pour conclure ce journal, nous avons le regret de vous annoncer la disparition de Sevan Barsikian, né le 8 février 1974 et grand ami de la cause arménienne. Après avoir réussi ses études de droit pour devenir avocat comme son célèbre père, Alain Barsikian, Sevan a choisi de se tourner vers le milieu de la musique et a fondé une première société de production, Bamago, puis a ensuite cofondé le célèbre label participatif My Major Company, qui a fait éclore de nombreux artistes, dont notamment le chanteur Grégoire et les chanteuses Irma ou Joyce Jonathan. Plus récemment, Sevan avait monté une société événementielle et exploité notamment une plage à Cannes et organisé un festival de jazz. Nos pensées vont à tous ses proches et nous pensons beaucoup à Alain, à qui la direction et les collaborateurs de Hype FM présentent leurs plus sincères condoléances. Fin de ce journal, restez informés et à l'écoute d'Hype FM. Météo, encore des giboulées de pluie sur Paris, Lyon, Valence et Marseille aujourd'hui. Il fera de 14 à 19 degrés à Paris, de 13 à 21 degrés à Lyon et Valence et de 16 à 23 degrés à Marseille. Des orages attendus sur Yerevan en fin de journée, il fera de 13 à 25 degrés dans la capitale arménienne. Belle journée à tous.

Chers auditeurs, bonjour. Nous avions évoqué la semaine dernière le séisme politique qu'avait constitué la destitution du leader élu du parti CHP, le principal parti d'opposition en Turquie. Nous avions expliqué qu'il s'agissait d'un coup d'État judiciaire, puisqu'une cour d'appel d'Ankara avait tout bonnement annulé le congrès de 2023 du parti qui avait porté Özgür Özel à la présidence. À sa place, c'est Kemal Kılıçdaroğlu, ancien chef du parti, qui a été réinstallé par une décision judiciaire, alors que ce dernier avait perdu la présidence face à Özgür Özel. La décision judiciaire qui a annulé le congrès du parti ayant porté Özel au pouvoir invoquait le caractère nul et non avenu du congrès, mutlak butlan en turc, un terme juridique signifiant que le vote du congrès était considéré comme invalide dès le départ. Les policiers anti-émeute étaient alors entrés dans le siège du parti pour en expulser Özel et son équipe, utilisant des gaz lacrymogènes et des balles de caoutchouc, et réinstaller Kemal Kılıçdaroğlu et son ancienne équipe. Tout ce cinéma s'était produit juste avant la fête de l'Aïd. Alors que cette fête offre traditionnellement l'occasion de la réunion, cette année elle a offert le spectacle d'un parti totalement coupé en deux, avec deux cérémonies de vœux distinctes. D'un côté, le président imposé par les juges Kemal Kılıçdaroğlu, qui s'est exprimé devant le siège du parti, devant une foule peu nombreuse venue en bus affrété. Ses paroles attaquant les maires élus du CHP ont suscité l'indignation, car il reprenait les accusations de corruption dans les municipalités, de trahison et de lien avec l'étranger qui sont les éléments de langage d'Erdogan. De l'autre côté, à Güven Park, sur une place centrale d'Ankara, le leader évincé Özgür Özel parlait, lui, depuis le toit d'un bus face à une marée humaine venue le soutenir. Ce dernier a cependant affirmé qu'il ne s'agissait pas d'un conflit interne, mais d'une ingérence du pouvoir, et notamment d'Erdogan qui veut changer le vote du peuple. Il a aussi déclaré qu'ils ne sont pas le CHP nommé, mais élus. Özel a ensuite conduit ses partisans venus le soutenir vers l'Anıtkabir, le mausolée d'Atatürk. Le message des partisans du CHP est clair, Kılıçdaroğlu a les clés du bâtiment, mais c'est Özel qui a le soutien des militants et la légitimité des urnes. Le maire d'Istanbul emprisonné, Ekrem İmamoğlu, proche d'Özel, a d'ailleurs envoyé depuis sa prison un message de soutien total à ce dernier contre ce qu'il appelle l'alliance impure entre l'ancienne direction et le pouvoir d'Erdogan. Il a insisté sur l'impossibilité de présider le CHP sans mandat électif et exiger que Kılıçdaroğlu convoque un congrès pour que les 2 millions de membres du parti votent pour leurs dirigeants. Rappelons que c'est Erdogan qui a mis en œuvre toute cette ingénierie politique pour manipuler l'opposition. Le pouvoir a pris peur lors des élections locales de mars 2024, quand le CHP d'Özel a infligé une défaite historique au parti d'Erdogan, en raflant les plus grandes villes du pays comme Ankara, Istanbul et Izmir. C'est surtout la perte pour la deuxième fois consécutive de la mégapole d'Istanbul dont il a été le maire en 1994 que Erdogan n'a pas digéré. De plus, Ekrem İmamoğlu, l'actuel maire élu et évincé, est donné gagnant par toutes les enquêtes d'opinion pour les prochaines élections présidentielles de 2028 face à Erdogan. Pour ne pas céder le pouvoir, le président turc a d'abord fait emprisonner le 18 mars 2025 Ekrem İmamoğlu par le biais de son laquais, le procureur d'Istanbul, et ensuite manipulé la justice afin de changer le leader du parti. Pour Erdogan, Kılıçdaroğlu, un haut fonctionnaire retraité peu charismatique, est l'adversaire idéal. Le réinstaller de force à la tête de l'opposition, c'est tenter de neutraliser les figures dynamiques de l'opposition.
Mais la base électorale de l'opposition refuse cette manigance et réclame son leader élu. La rue pourra-t-elle tenir face au dictateur Erdogan? Jusqu'à maintenant, c'est seulement le mouvement Gezi de 2013 qui avait pu tenir tête à Erdogan, qu'il avait réussi péniblement à mettre fin en enfermant les partisans de ce mouvement. Rappelons-le, l'activiste et homme d'affaires Osman Kavala est condamné à perpétuité et emprisonné depuis 10 ans, accusé d'avoir soi-disant orchestré la révolte du parc Gezi et tenté de renverser le gouvernement. Ce dernier coup de force contre le principal parti d'opposition montre surtout la panique du régime. Erdogan a appelé Donald Trump récemment pour garder une façade démocratique, mais comme on le sait, Donald Trump n'a que faire de ses principes. Aussi longtemps que la Turquie satisfera les priorités de la Maison Blanche et les exigences des marchés internationaux, elle sera protégée des retombées internationales contre ses atteintes à l'état de droit. Cependant, l'international socialiste a refusé de reconnaître Kılıçdaroğlu et l'a pressé de convoquer un congrès extraordinaire. Selon une dernière information, l'équipe de Kemal Kılıçdaroğlu détiendrait des preuves de corruption et des cassettes à caractère sexuel sur les membres de l'équipe évincée. Il y a 13 ans, le 28 mai 2013, débutait la révolte du parc Gezi. C'était au départ un petit mouvement écologiste pour sauver la destruction du parc Gezi sur la place Taksim, en plein centre d'Istanbul, qui s'est transformé en une révolte nationale sans précédent contre le pouvoir d'Erdogan. 13 ans plus tard, que reste-t-il de l'esprit Gezi? Il symbolise toujours la révolte pour les manifestants et la fébrilité pour le pouvoir turc. Pour ce 13e anniversaire de la révolte du parc de Gezi, les autorités ont assiégé une fois de plus le centre-ville, littéralement sous blocus, les rues menant à la place Taksim et à la célèbre avenue Istiklal ont été barricadées par de hautes barrières métalliques. Des centaines de policiers anti-émeutes ont barré le passage. Les transports en commun ont été mis à l'arrêt autour de la place Taksim pour empêcher les citoyens d'y converger. La sous-préfecture de Beyoğlu a décrété une interdiction totale de manifester, de défiler pour commémorer la date anniversaire de ce mouvement, officiellement pour maintenir l'ordre public. Pourtant, malgré ce blocus et les risques d'arrestation, des appels à se rassembler ont été lancés et c'est là que l'on voit que la mémoire de Gezi est restée intacte. Le collectif Solidarité Taksim a maintenu son mot d'ordre de se rassembler à Taksim pour la 13e année de Gezi. Les membres rappellent que les figures de ce mouvement, comme le philanthrope Osman Kavala ou l'avocat Can Atalay, sont toujours en prison, condamnés à perpétuité et à de lourdes peines lors des procès de Gezi. Selon eux, Gezi a représenté l'espoir d'une Turquie unie, plurielle, protectrice de ses espaces publics, de sa nature et de ses libertés face à l'autoritarisme grandissant. 13 ans plus tard, on peut dire que l'impressionnant dispositif policier démontre que le gouvernement a toujours peur de ce symbole. Erdogan sait que Gezi a été le premier grand obstacle de son pouvoir qui l'avait obligé à faire un pas en arrière. Le mouvement où la jeunesse lui a dit non en gardant le parc de Gezi. Et aujourd'hui, alors que le pays est miné par une crise économique étouffante et que l'opposition a prouvé lors des dernières élections locales qu'elle pouvait faire vaciller le pouvoir dans les urnes, la peur d'une étincelle populaire de même envergure reste l'obsession d'Ankara. Chers auditeurs, voici pour l'actu Turquie de cette semaine. Merci de votre attention et à la semaine prochaine.

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1: Bonjour, vous suivez le journal de IBFM, merci de m'accueillir chez vous. À maintenant 4 jours des élections législatives en Arménie, les forces de l'ordre ont arrêté mardi Aleksan Aleksanian, un haut responsable du bloc Arménie Forte du milliardaire Samuel Garabedian, et ont perquisitionné plusieurs bureaux de l'alliance Ayastan, dirigée par l'ancien président Robert Kocharyan. Des arrestations et des perquisitions politiquement motivées ont indiqué les deux formations. Aleksan Aleksanian a été rapidement inculpé d'achat de votes à grande échelle et de blanchiment d'argent et mis en détention préventive pour une durée de 2 mois. La commission d'enquête a déclaré que depuis septembre dernier, Aleksanian avait embauché quelques 1400 personnes pour travailler au sein d'une organisation non gouvernementale qui constituait l'épine dorsale du mouvement d'opposition de Garabedian. Ce qui pourrait apparaître comme normal pour un mouvement politique qui se lance, se structure, qui ouvre des permanences, qui embauche des secrétaires, des colleurs d'affiches, etc., devient un crime pénal car les personnes embauchées sont inscrites sur les listes électorales et leur salaire équivaudrait à un achat de voix alors qu'il s'agit de la rétribution d'un travail. Les autorités n'ont d'ailleurs fourni aucun élément pour justifier que ces emplois étaient fictifs. Les forces de l'ordre ont affirmé que ces personnes étaient payées pour assister au rassemblement du mouvement sous le couvert de leur salaire, alors que s'agissant de militants d'une organisation politique, leur présence semble normale à des meetings, là encore à des événements organisés par eux-mêmes. Quant à l'accusation de blanchiment, les forces de l'ordre n'ont là donné aucune explication sur quel crime couvrait l'obtention de cet argent, sachant qu'il s'agit de fonds provenant directement de Samuel Garabedian. Juste avant son arrestation, Aleksanian, qui jouait le rôle de coordinateur des meetings de campagne, a enregistré un message pour les sympathisants d'Arménie Forte. Mes chers compatriotes, si vous regardez cette vidéo, cela signifie que j'ai été placé en détention ou arrêté, a déclaré Aleksanian. Tout cela est le résultat des craintes, de la faiblesse et de l'ineptie de ce régime, mais les autorités ne parviendront pas à nous faire reculer, appelant les sympathisants à rester mobilisés en vue de la victoire de dimanche. D'ailleurs, hier soir, Arménie Forte a réalisé un meeting de campagne sur la place de l'indépendance à Gyumri et sur la place de la République à Yerevan, rassemblant plusieurs dizaines de milliers de personnes, et cela contrairement à contrat civil, sans avoir besoin d'une fête du travail, d'un concert gratuit, d'un défilé militaire ou de la venue du président français. Mardi, les enquêteurs ont perquisitionné le bureau de campagne de Hayasan Ashtarag, qui sont en fait les bureaux de la FRA Tachnaksutyun, ainsi que le domicile d'un député de l'opposition. Ishran Saratelian, le président de la FRA d'Arménie, a vivement condamné ces perquisitions, qui sont des mesures d'intimidation à peine déguisées. Nicole Pachinian, vous êtes depuis longtemps prévisible et vous n'obtiendrez aucun résultat avec de telles actions, a déclaré Ishran Saratelian dans une déclaration vidéo publiée sur Facebook. Le parti au pouvoir est lui-même accusé par l'opposition arménienne de tenter d'acheter des votes, principalement avec des fonds publics. Les autorités ont ainsi indiqué que 14 plaintes avaient été déposées contre l'association MONPA, dirigée par la compagne de Nicole Pachinian, Anna Agopian, sans que aucune de ces 14 plaintes n'ait donné lieu à une enquête. Aucun membre ou partisan de contrat civil n'a été poursuivi pour ces faits, dénoncés auprès de la police. Le dernier en date s'est produit dans la ville de Massis, où des responsables locaux de contrat civil ont interdit aux militants de Arménie Forte d'entrer dans le village pour distribuer des tracts, et pour cela les ont frappés à coups de poing et de manches en bois. Une attaque filmée en vidéo sur lesquelles on distingue parfaitement les responsables locaux de contrat civil, dont Arsène Aroutounian, un des dirigeants de l'association d'anciens combattants Yedgraba. Deux militants de Ouger Ayastan, Arménie Forte, ont été transportés à l'hôpital pour des blessures. Des plaintes ont été déposées auprès de la police, mais le responsable de l'enquête a décidé de classer l'affaire, malgré les vidéos. Pire, il semblerait qu'une enquête pour hooliganisme a été ouverte contre les personnes blessées. À Artik, les militants des contrats civils s'en sont pris à des responsables de l'alliance Ayastan, et notamment son représentant local. Cette campagne à l'ambiance détestable a des conséquences aussi sur les relations entre l'Arménie et la Russie, au point que le secrétaire d'État américain, Marco Rubio, l'a évoqué devant les sénateurs américains lors d'une audition hier. La Russie est très mécontente de nos relations avec l'Arménie. Je pense qu'il existe des éléments qui laissent penser qu'elle souhaiterait voir le dirigeant actuel battu aux élections, compte tenu de l'évolution des relations avec les États-Unis, a déclaré Marco Rubio, alors que les États-Unis souhaitent d'autre part la fin de la guerre en Ukraine pour reprendre des échanges commerciaux avec la Russie. Le catholicos Karekin II, chef suprême de l'Église apostolique arménienne, a clairement indiqué mardi 2 juin qu'il ne démissionnerait pas, même s'il venait à être arrêté par les autorités cherchant à le destituer. Nous ne céderons jamais à la pression, a-t-il déclaré lors d'une conférence de presse organisée à l'intention de plusieurs médias. Nous avons fait le serment de défendre les droits de notre Église et nous resterons fidèles à ce serment. Nous ne laisserons pas s'établir un mauvais précédent qui pourrait avoir des conséquences destructrices pour notre Église et notre nation. Il a également jugé illégale et dangereuse l'inscription noir sur blanc dans le programme électoral de contrat civil de la promesse de sa destitution. Les dirigeants de l'opposition et d'autres détracteurs du gouvernement y voient également une nouvelle violation par Nicole Pachignan d'une disposition constitutionnelle garantissant l'indépendance de l'Église apostolique arménienne. Kalekin a déclaré mardi qu'il ne céderait pas à la pression du gouvernement et qu'il se battrait pour la justice par tous les moyens possibles s'il venait être arrêté. Si nous échouons, comme ce fut le cas pour d'autres membres du clergé, nous sommes également prêts à supporter cette punition et cette décision injuste avec cet engagement, a-t-il déclaré, mais notre position ne changera pas, nous resterons fidèles à notre vœu sacré, à notre service, à notre nation et à notre patrie, fidèles à la défense de l'autonomie de l'Église. Nicole Pachignan aura utilisé toutes les tactiques possibles pour faire taire l'Église arménienne sur son soutien à l'Artsakh. Rupture des vœux de célibat et enfants cachés en décembre dernier, mais 6 mois plus tard, il est toujours incapable d'apporter la moindre preuve de ses accusations. Puis accusation d'être un agent de la Russie, là encore sans la moindre preuve, hormis du soutien des responsables russes dans les prises de position en faveur de l'Artsakh de l'Église apostolique arménienne. Puis tentative de renverser le pouvoir, là encore sans la moindre preuve jusqu'à présent. Dans une déclaration faite ce week-end, le chef de l'église arménienne, Karekin II, a exhorté tous les Arméniens à voter lors des prochaines élections afin que la loi, la justice et la vérité, l'amour et la solidarité ainsi que le respect mutuel prévalent et que les droits de l'homme et de la dignité soient respectés dans notre pays. Il n'a apporté son soutien à aucun des partis ou blocs en lice, comme la loi le lui impose. À l'occasion du décès d'André Santini dont nous avons parlé lors de nos 2 dernières éditions, le CCF a publié un communiqué. Le Conseil de coordination des organisations arméniennes de France a appris avec une profonde tristesse le décès d'André Santini, maire d'Issy-les-Moulineaux, ancien ministre et figure majeure de la vie publique française, survenu dans la nuit du 1er au 2 juin 2026. Avec sa disparition, la France perd un grand serviteur de l'État et un élu de proximité unanimement respecté. La communauté arménienne de France perd quant à elle un ami sincère, constant et engagé, dont le soutien ne s'est jamais démenti. André Santini s'est engagé dès les premières heures du combat pour la reconnaissance du génocide arménien par la France. Il a porté avec conviction les valeurs de vérité, de justice et de mémoire, soutenant également les initiatives visant à lutter contre le négationnisme. Il s'était également impliqué avec force aux côtés de la République du Haut-Karabakh et avait dénoncé le nettoyage ethnique de septembre 2023. Son attachement à l'Arménie s'est traduit par des actes concrets, notamment à travers le jumelage d'Issy-les-Moulineaux avec Etchmiadzin, centre spirituel du peuple arménien. Au fil des décennies, il a participé à d'innombrables commémorations, manifestations de solidarité, événements associatifs et rassemblements organisés par les institutions arméniennes de France. Par son humanité, son humour et sa fidélité et sa disponibilité, André Santini avait noué avec les Français d'origine arménienne une relation d'affection réciproque qui dépassait largement le cadre de l'engagement politique. Le CCF adresse ses plus sincères condoléances à sa famille, à ses proches, aux habitants d'Issy-les-Moulineaux, ainsi qu'à l'ensemble de ses collaborateurs et amis. La communauté arménienne de France conservera avec gratitude le souvenir d'un

Proche et nous pensons beaucoup à Alain, à qui la direction et les collaborateurs de Hype FM présentent leurs plus sincères condoléances. Fin de ce journal, restez informés et à l'écoute de Hype FM. Météo, encore des giboulées de pluie sur Paris, Lyon, Valence et Marseille aujourd'hui. Il fera de 14 à 19 degrés à Paris, de 13 à 21 degrés à Lyon et Valence et de 16 à 23 degrés à Marseille. Des orages attendus sur Yerevan en fin de journée, il fera de 13 à 25 degrés dans la capitale arménienne. Belle journée à tous!

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Parelous, chers auditeurs, c'est Aren au micro Type FM, ravi de vous retrouver une nouvelle fois comme tous les matins. Au programme aujourd'hui, Arman Ovanesian, Reincarnatia, Arman Arajanian, Nune, Armin Chik, bref, que du beau monde pour vous réveiller de bonne humeur et en musique. Allez, on commence tout de suite par un chanteur que vous adorez tous. On lui doit les tubes Tsakouk Menes, Tak Tak ou Harsanik. Je veux bien sûr parler de Joseph Krikorian, Garodem. C'est parti.

FM. Chers auditeurs, j'espère que vous vous réveillez en douceur et bien sûr en musique sur Hype FM. On continue notre programme avec l'un des chanteurs de la nouvelle génération qui fait des concerts dignes des plus grandes stars américaines. Il s'agit bien sûr d'Armin Cheek qui reprend ici un tube de Tata Simonian, Ovena. On s'écoute tout de suite.

Je vous avais déjà proposé un extrait de son très bel album Arman Arajanyan et son album Arajan que je vous invite à découvrir très vite. On le retrouve ici en duo avec Nune Sayan qui était d'ailleurs en concert en France début février avec d'autres stars arméniennes. Je vous propose tout de suite d'écouter Arman Arajanyan en duo avec Nune.

Je le dis toujours, eux, ce sont mes préférés, avec leur son reggae et leur autodérision. Reincarnatia reste un groupe hors du commun. On les retrouve ici avec leur titre Eli Lava. Reincarnatia, c'est maintenant sur IPFM.

C'est déjà fini, chers amis. Merci de votre fidélité. C'était Aren au micro d'IPFM. On se retrouve très vite. D'ici là, je vous souhaite une excellente journée. Prenez soin de vous. Par Jörg Martensesi. Salut.